plusieurs sur la ligne, rapprochez. Vous êtes avec une abonnée, madame Racheux-vous-même. Allô, mademoiselle. Mais non, ce n'est pas le docteur Schmidt. 08